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0: 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Il est 21h aux Antilles,
1: 3h en métropole. 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

0: 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Il est 22h aux Antilles,
1: 4h en métropole. 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

0: 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Il est 23h aux Antilles.
1: 5h en métropole. 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

0: 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Il est minuit aux Antilles.
1: 6h en métropole. 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

0: 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Il est 1h aux Antilles.
1: 7h en métropole. 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
3: Bonjour, alors que le mouvement lycéen se poursuit, le syndicat de police Alliance, proche de l'extrême droite, va déposer une plainte contre l'État pour mise en danger de la vie d'autrui. Il dénonce des consignes floues et des injonctions contradictoires adressées aux forces de l'ordre. Les députés ont rejeté hier en commission une mesure phare du budget de la sécurité sociale pour 2027 qui devait rapporter 3,7 milliards d'euros en réduisant certains allègements de cotisations patronales. Plusieurs élus de gauche et du MoDem dénonce une grave perte de recettes alors que la sécurité sociale est déjà déficitaire. 14 millions de retraités du secteur privé sont concernés. Réunis hier, les syndicats et le patronat qui gèrent le régime de retraite complémentaire, Agirc et Arco, ont décidé d'augmenter les pensions de 1,4% à compter du 1er novembre. Cette décision intervient après une négociation particulièrement tendue. La cour d'assises des Pyrénées-Orientales a condamné hier à 30 ans de réclusion criminelle deux frères, Khaled et Raouf Ben Abdeljalil, accusé d'avoir commandité l'incendie d'une épicerie en 2022 à Saint-Laurent-de-la-Salanque, près de Perpignan. Le feu avait embrasé deux immeubles et tué 8 personnes, dont 2 enfants en bas âge. Une aide-soignante de 53 ans a été mise en examen et placée en détention provisoire car elle est soupçonnée d'avoir empoisonné des résidentes d'un EHPAD de Menton dans les Alpes-Maritimes pour leur dérober des bijoux. L'enquête ouverte après l'hospitalisation d'une pensionnaire présente une somnolence anormale porte également sur le décès suspect d'une autre résidente en juillet. Déjà condamnée en 2019 pour des vols au préjudice de personnes âgées, la suspecte a reconnu avoir drogué des résidents et commis des vols, mais conteste toute intention d'homicide. C'est la fin de ce flash, une très bonne journée à toutes et à tous.

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0: l'horoscope de ce jeudi, nous sommes le 15 octobre avec les béliers. Vos efforts devraient payer à long terme.
1: Taureau,
0: vous prendrez de bonnes résolutions pour trouver l'âme sœur.
2: Gémeaux,
0: la recette du succès est une réussite.
2: Les cancers,
0: pourquoi ne pas organiser une petite fête pour retrouver vos amis ou votre famille.
2: Les lions,
0: vous éviterez toutes les idées préconçues.
2: Les vierges, célibataires,
0: vous avez tendance à papillonner.
2: Balance,
0: vous aurez envie de réunir ce que vous aimez autour de vous.
2: Les scorpions,
0: c'est la grande forme.
2: Sagittaire,
0: vous risquez d'être déçu par une personne qui se disait votre ami.
2: Les capricornes,
0: journée propice à la prise de nouveaux contacts.
2: Verseau,
0: vos facultés mentales et intellectuelles seront pétillantes.
2: Enfin poisson,
0: la vie de famille sera détendue.
2: Bonne journée
0: et à demain.
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0: 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Il est 2h aux Antilles,
1: 8h en métropole. 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
0: 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Il est 3h aux Antilles,
2: 9h en métropole. 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

0: 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Il est 4h aux Antilles,
1: 10h en métropole. 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

0: 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Il est 5h aux Antilles,
1: 11h en métropole. 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

0: 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Il est 6h aux Antilles.
1: Midi en métropole. 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
3: Bonjour, alors que le mouvement lycéen se poursuit, le syndicat de police Alliance, proche de l'extrême droite, va déposer une plainte contre l'État pour mise en danger de la vie d'autrui. Il dénonce des consignes floues et des injonctions contradictoires adressées aux forces de l'ordre. Les députés ont rejeté hier en commission une mesure phare du budget de la sécurité sociale pour 2027 qui devait rapporter 3,7 milliards d'euros en réduisant certains allègements de cotisations patronales. Plusieurs élus de gauche et du MoDem dénonce une grave perte de recettes alors que la sécurité sociale est déjà déficitaire. 14 millions de retraités du secteur privé sont concernés. Réunis hier, les syndicats et le patronat qui gèrent le régime de retraite complémentaire AGIRC et ARCO ont décidé d'augmenter les pensions de 1,4% à compter du 1er novembre. Cette décision intervient après une négociation particulièrement tendue. La cour d'assises des Pyrénées-Orientales a condamné hier à 30 ans de réclusion criminelle deux frères et Raouf Ben Abdeljalil, accusé d'avoir commandité l'incendie d'une épicerie en 2022 à Saint-Laurent de la Salanque, près de Perpignan. Le feu avait embrasé deux immeubles et tué 8 personnes, dont 2 enfants en bas âge. Une aide-soignante de 53 ans a été mise en examen et placée en détention provisoire car elle est soupçonnée d'avoir empoisonné des résidentes d'un EHPAD de Menton dans les Alpes-Maritimes pour leur dérober des bijoux. L'enquête ouverte après l'hospitalisation d'une pensionnaire présentant une somnolence anormale porte également sur le décès suspect d'une autre résidente en juillet. Déjà condamnée en 2019 pour des vols au préjudice de personnes âgées, la suspecte a reconnu avoir drogué des résidents et commis des vols, mais conteste toute intention d'homicide. C'est la fin de ce flash, une très bonne journée à toutes et à tous.
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0: l'horoscope de ce jeudi, nous sommes le 15 octobre avec les béliers. Vos efforts devraient payer à long terme.
1: Taureau,
0: vous prendrez de bonnes résolutions pour trouver l'âme sœur.
2: Gémeaux,
0: la recette du succès est une réussite.
2: Les cancers,
0: pourquoi ne pas organiser une petite fête pour retrouver vos amis ou votre famille.
2: Les lions,
0: vous éviterez toutes les idées préconçues.
2: Les vierges, célibataires,
0: vous avez tendance à papillonner.
2: Balance,
0: vous aurez envie de réunir ce que vous aimez autour de vous.
2: Les scorpions,
0: c'est la grande forme.
2: Sagittaire,
0: vous risquez d'être déçu par une personne qui se disait votre ami.
2: Les capricornes,
0: journée propice à la prise de nouveaux contacts.
2: Verseau,
0: vos facultés mentales et intellectuelles seront pétillantes.
2: Enfin poisson,
0: la vie de famille sera détendue.
2: Bonne journée
0: et à demain.
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0: 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Il est 7h aux Antilles,
1: 13h en métropole. 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
3: Bonjour, 14 millions de retraités du secteur privé sont concernés. Réunis hier, les syndicats et le patronat qui gèrent le régime de retraite complémentaire Agirc-Arrco ont décidé d'augmenter les pensions de 1,4% à compter du 1er novembre. Une décision qui intervient après une négociation particulièrement tendue. Les députés ont rejeté hier en commission une mesure phare du budget de la sécurité sociale pour 2027 qui devait rapporter 3,7 milliards d'euros en réduisant certains allègements de cotisations patronale. Plusieurs élus de gauche et du MoDem dénoncent une grave perte de recettes, alors que la sécurité sociale est déjà déficitaire. Alors que le mouvement lycéen se poursuit, le syndicat de police Alliance, proche de l'extrême droite, va déposer une plainte contre l'État pour mise en danger de la vie d'autrui. Il dénonce des consignes floues et des injonctions contradictoires adressées aux forces de l'ordre. La cour d'assises des Pyrénées-Orientales a condamné hier à 30 ans de réclusion criminelle deux frères, Khaled et Raouf Ben Abdeljalil, accusés d'avoir commandité l'incendie d'une épicerie en 2022 à Saint-Laurent-de-la-Salanque, près de Perpignan. Le feu avait embrasé deux immeubles et tué 8 personnes, dont 2 enfants en bas âge. Enfin, une aide-soignante de 53 ans a été mise en examen et placée en détention provisoire car elle est soupçonnée d'avoir empoisonné des résidentes d'un EHPAD de Monton pour leur dérober des bijoux. L'enquête ouverte après l'hospitalisation d'une pensionnaire présentant une somnolence anormale porte également sur le décès suspect d'une autre résidence en juillet. C'est la fin de ce flash. Une très bonne journée à toutes et à tous.

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0: l'horoscope de ce jeudi, nous sommes le 15 octobre avec les béliers. Vos efforts devraient payer à long terme.
1: Taureau,
0: vous prendrez de bonnes résolutions pour trouver l'âme sœur.
1: Gémeaux,
0: la recette du succès est une réussite.
1: Les cancers, pourquoi ne pas organiser une petite fête pour retrouver vos amis ou votre famille.
0: Les lions,
1: vous éviterez toutes les idées préconçues.
0: Les vierges, célibataires, vous avez tendance à papillonner.
1: Balance, vous aurez envie de réunir ce que vous aimez autour de vous.
0: Les scorpions, c'est la grande forme.
1: Sagittaire, vous risquez d'être déçu par une personne qui se disait votre ami.
0: Les capricornes, journée propice à la prise de nouveaux contacts.
1: Verseau, vos facultés mentales et intellectuelles seront pétillantes.
0: Enfin poisson, la vie de famille sera détendue.
1: Bonne journée et à demain.
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0: 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Il est 8h aux Antilles,
1: 14h en métropole. 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

0: 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Il est 9h aux Antilles,
1: 15h en métropole. 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
2: 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Bonjour, un adolescent de 13 ans a été interpellé hier dans le nord de la France dans le cadre de l'enquête sur le collégien qui a ouvert le feu sur son principal et une enseignante à Aubagne. Il est soupçonné d'avoir été en lien avec lui via TikTok. Les enquêteurs vont maintenant chercher à savoir s'il a été aussi influencé par la mouvance ultra-violente True Crime Community. Edouard Geffray s'est rendu à Lormont en Gironde ce matin où le lycée a été dégradé lors du mouvement des lycéens. C'est criminel, a-t-il réagi. Des élèves et des enseignants qui voulaient interpeller le ministre ont été retenus à bonne distance par un cordon de CRS. Édouard Geffray doit ensuite se rendre au lycée des Graves à Gradignan pour échanger avec les équipes, les lycéens du conseil de la vie lycéenne et les délégués de classe avant de regagner Paris. Une réunion avec les organisations lycéennes est prévue à 17h30 au ministère. Hier, plusieurs barrages ont été installés en Guadeloupe sur le réseau routier à l'appel du collectif Nous Las Palais qui proteste notamment contre la vie chère et la hausse des prix, dont ceux des carburants. Des engins ont été réquisitionnés par l'État pour dégager les routes. Le préfet Thierry de Vimeux a écarté pour le moment toute rencontre avec Nous Las Palais car il ne reconnaît pas la légitimité de ce collectif qui appelle désormais ses soutiens à se mobiliser plus largement. Le Monde publie une enquête sur les dépenses pré-engagées comme le loyer ou les abonnements à divers services qui absorbent désormais 30% du revenu disponible des Français. Le chiffre est à peu près stable depuis 10 ans mais a plus que doublé entre 1959 et 1994. Ces dépenses pèsent beaucoup plus dans la population la plus précaire qui n'a que peu de marge de manœuvre en ces temps de flambée du prix des carburants. C'est la fin de ce flash, une très bonne journée à notre écoute.
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téléphone sonné. Bonjour à toutes et à tous, votre émission Zouk Nostalgie commence. Le meilleur de la musique, 80, 90 et on ira jusqu'à 2000. Une parenthèse dans notre musique, hein, notre musique Zouk. 2 heures de musique, 9h, 11h avec Pierre-Edouard. On ira dans les plus beaux souvenirs. Et côté programmation, on va dire côté session, on aura du Patrick Saint-Éloi, on aura du Cassav, avec la belle voix de Gilles Floreau également. Et on commence tout de suite avec Fabiola, PSE comme on l'appelle.

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1: Il a une voix unique, c'est le PS que je vous ai annoncé. Patrick Saint-Éloi, Fabiola, J-Pathos Radio.

À nouveau, bonjour à toutes et à tous pour ceux qui viennent de nous rejoindre à l'instant sur DJ Pathos Radio. On est également en Facebook Live, www.djpathos.fr, c'est le site internet. Un petit coucou également sur le Facebook Live, hein. On a Yolanda White qui est là avec nous, du Gosier, on a Paul-Émile, on a également, on a vu Mehdi Custos passer, on a également Sony, salut Sony, Soleil 97.1 aussi, bonjour ou bonsoir, ça dépend où vous êtes. Le reste de la programmation continue, on aura du Sonia Dersion, on aura Zouti avec Tatiana Miat. Kassav également. Et là tout de suite, nous allons écouter un titre qu'on n'écoute pas souvent, et pourtant c'est un tube. Tube nostalgie. Montez le son, Michel Linérol pour l'éternité, DJ Passot Radio.

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0: juste après la pause, on sera avec Sonia Dercy en Natirel. 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

Les plus beaux souvenirs 80-90, ce club nostalgie. Que vous soyez en voiture, à la maison, au travail, laissez la nostalgie envahir vos ondes. À venir, parler également du Facebook Live. Un petit coucou à Yolanda White,

pour les 1000. Nini, bonjour. Lilou. À venir, restant avec nous et monter le son, ponez aux programmations. À venir, on aura Malanga, Tania Saint-Val, JM Harmony. Et on commence avec Meteor Cool, Tania Saint-Val, et sur DJ Pathos Radio, 9h43. Et non, ces outils, soyons heureux. Tania, Tatiana, bientôt.

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Avec le TikTok Live également, un petit bonjour à Mika, salut Mika, Max, Doudou, Clément, Christelle, 97.4, ah oui, Guyane, Jacqueline, Venn, la baronne bien sûr, Moonlight, Jean-Marie, Sani, Bilou, pour les 1000, White. À venir, côté programmation musicale, on aura du Joël Ursule, Miel, Tony Chasseur également. Et tout de suite, Miel Osuela, rappelez-vous de ça. Montez encore plus le son. Les plus beaux souvenirs, 80-90, avec Pierre-Edouard jusqu'à 11h. 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

0: 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Il est 10h aux Antilles.
1: 16h en métropole. 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

Les plus belles années de notre musique zouk. C'était Fusion avec le duo Tony Chasseur, Richard Bierman. Ça, c'était bien avant Réel Limite. Hein. D'ailleurs, ça a été fondé par, si je me souviens bien, Willy Verver dans les années 90. Hein. On est en plein dedans. Les meilleurs de la musique, l'âge d'or du zouk. Hein. Un petit coucou du côté du Facebook Live avec Félix, bonjour, Émile, Mika, Max, la Baronne, Yolanda, Lilou, Nini, Jean-Marie également, Mélo, salut Mélo. Salut Christelle 97.4. Paul Émile, salut. On continue toujours à remonter le temps et avec les souvenirs. À venir, on aura Guilou Lafarge, tiens. Cassave avec Soleil. Et tout de suite, DJ Patos Radio, Pierre-Edouard jusqu'à 11h avec vous. Harry Diboula, tu me manques. Encore une fois, bonne journée à toutes et à tous. Et montez le volume.

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Eh bien oui, lui aussi fait partie des incontournables du Zouk. L'âge d'or du Zouk, Zouk souvenir, Zouk nostalgie. Ilou Lafarge, Vinosuela. Côté Facebook Live, ça bouge également. On va dire un petit coucou également à Jolis. Bonjour Jolis, Félix également, Émile, Ronel. Salut Ronel. Doudou, bonjour. Clément. La Baronne. Moonlight. White. Bastien Ventura, bonjour.

Pierre Edouard avec vous sur DJ Platos Radio. On a encore une belle programmation musicale qu'on vous a préparée. Don d'organe, ça vous dit quelque chose, c'est Tony Chasseur, souvenir. Joël Ursule avec Miel. Et le groupe Kassav, groupe légendaire des années 80. Et interprété par Jocelyne Béroir, vous avez reconnu les premières notes. Soleil.

0: DJ Patos Radio, 10h34. Miel au Swala, on fait une pause et on se retrouve juste après avec Miel, Ursule, Joël Ursule Miel.
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des plus grandes voix du zouk, on peut le dire. Joël Ursule avec son tube, hein, on peut dire que c'était un tube de son premier album solo en 88, Miel. Elle a d'ailleurs fait partie de Zouk Machine, hein, c'est pour ceux qui ne savent pas. Eurovision 90 également, pas gagné, mais deuxième. Hein. Elle a fait deuxième. Coucou du côté Facebook Live, Jimmy Ramassami, coucou, salut. On a également Ruben, Cédric, Billy. La Baronne, Paul-Émile, Ronel. Salut à tout le monde, merci de votre fidélité. DJ Platos Radio. On continue toujours la programmation musicale avec à venir du Mehdi Custos, Thierry Cam, Don Organ et Tony Chasseur. Ce sera tout de suite. On est ensemble jusqu'à 11h, 10h41 avec Pierre-Edouard sur DJ Platos Radio.

Mehdi Christophe, ambassadeur du zouk, love moderne, on va dire, un zouk R&B, on va dire ça comme ça. Gros tube, elle demande. Et oui, l'heure est venue de nous dire ciao, bye bye, il nous reste deux titres encore. Merci votre fidélité, merci beaucoup, oui, merci beaucoup. Faites gros bisous. Un petit coucou du côté de Facebook Live également, Fabien, enfin Gracien Ventura, Cédric.

Merci à toutes et à tous. Merci de votre fidélité à DJ Platos Radio. Pierre-Edouard, on est ensemble jusqu'à 11h. On va se quitter d'ailleurs avec deux titres. Serrez-moi Quack et juste avant, Double Jeu avoué de Laila Chico qui sera bientôt en concert au Vélodrome. C'est ça.

0: 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Il est 11h aux Antilles,
1: 17h en métropole. 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

0: 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Il est midi aux Antilles.
1: 18h en métropole. 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
3: Bonjour, un adolescent de 13 ans a été interpellé hier dans le nord de la France dans le cadre de l'enquête sur le collégien qui a ouvert le feu sur son principal et une enseignante à Aubagne. Il est soupçonné d'avoir été en lien avec lui via TikTok. Les enquêteurs vont maintenant chercher à savoir s'il a été aussi influencé par la mouvance ultra-violente True Crime Community. Edouard Geffray s'est rendu à Lormont en Gironde ce matin où le lycée a été dégradé lors du mouvement des lycéens. Ces criminels, a-t-il réagi ? Des élèves et des enseignants qui voulaient interpeller le ministre ont été retenus à bonne distance par un cordon de CRS. Édouard Geffray doit ensuite se rendre au lycée des Graves à Gradignan pour échanger avec les équipes, les lycéens du conseil de la vie lycéenne et les délégués de classe avant de regagner Paris. Une réunion avec les organisations lycéennes est prévue à 17h30 au ministère. Hier, plusieurs barrages ont été installés en Guadeloupe sur le réseau routier à l'appel du collectif Nous Las Palais qui proteste notamment contre la vie chère et la hausse des prix, dont ceux des carburants. Des engins ont été réquisitionnés par l'État pour dégager les routes. Le préfet Thierry de Vimeux a écarté pour le moment toute rencontre avec Nous Las Palais car il ne reconnaît pas la légitimité de ce collectif qui appelle désormais ses soutiens à se mobiliser plus largement. Le Monde publie une enquête sur les dépenses préengagées comme le loyer ou les abonnements à divers services qui absorbent désormais 30% du revenu disponible des Français. Le chiffre est à peu près stable depuis 10 ans mais a plus que doublé entre 1959 et 1994. Ces dépenses pèsent beaucoup plus dans la population la plus précaire qui n'a que peu de marge de manœuvre en ces temps de flambée du prix des carburants. C'est la fin de ce flash, une très bonne journée à notre écoute.
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0: 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Il est 13h aux Antilles.
1: 19h en métropole. 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

0: 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Il est 14h aux Antilles,
1: 20h en métropole. 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

Eh bien, le bonsoir à Jean Gros, le bonsoir à Colibri, le bonsoir à Laure Chingan. Bienvenue parmi nous, merci. Merci à vous, merci de votre fidélité. Bonsoir également à Téglunique. Grand salut à tout le monde, merci de votre présence. D'ici une petite poignée de secondes, jusqu'à 15h aux Antilles, 21h en France hexagonale, avant de lancer le Zouk C'est Love, nous allons retrouver le Flash Info.

avant moi, Patrick Saint-Éloi, l'extrait de l'album Marc Tiroi, l'extrait de l'album Business. Allez, bonne écoute à vous.

0: 21h en France hexagonale, il est 15h aux Antilles.
1: 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Il est 15h aux Antilles.
2: 21h en métropole. 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
0: Il est l'heure de retrouver le Flash Info, mesdames, messieurs. Bonne écoute à vous, on se retrouve tout à l'heure.
3: Bonsoir, l'inflation a atteint 3,1% sur un an en septembre en France, selon les résultats définitifs publiés par l'INSEE, un record depuis janvier 2024. L'acteur et réalisateur Francis Renaud a été placé en détention provisoire après sa mise en examen pour viol en réunion, harcèlement et violence. Le comédien avait été interpellé et placé en garde à vue lundi dernier dans le cadre de cette affaire liée à des violences conjugales sur plusieurs années dénoncées par son ex-compagne. Un adolescent de 13 ans a été interpellé dans le nord de la France dans le cadre de l'enquête sur le collégien qui a ouvert le feu sur son principal et une enseignante à Aubagne. Il est soupçonné d'avoir été en lien avec ce dernier via TikTok. Les enquêteurs vont maintenant chercher à savoir si lui aussi est influencé par la mouvance ultra-violente True Crime Community. Après plus de 2 années de retard, de multiples reports et ajustements, des centaines de milliers de kilomètres de tests dans toute la France, le TGV M fera ses débuts commerciaux le 6 novembre prochain. Les premiers clients pourront embarquer à bord sur la ligne Paris-Marseille. Il partira de la gare de Lyon à 9h56 précisément. La SNCF a commandé au total quelques 160 TGVM auprès d'Alstom pour un montant total de quelques 4,6 milliards d'euros. CNN révèle que selon les nouveaux plans d'attaque de l'armée américaine, il est prévu d'utiliser une nouvelle arme surnommée « mère de toutes les bombes » pour frapper les infrastructures énergétiques et les sites nucléaires iraniens si Donald Trump décide de reprendre les combats. Il s'agit de la bombe non nucléaire la plus puissante jamais développée par l'armée américaine. C'est la fin de ce flash, une bonne fin de journée à toutes et à tous.
0: Notre prochain rendez-vous est faux, 18h.
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0: Eh bien voilà, c'est parti pour le Zouk C'est Love. Bonne écoute à vous, merci. On invite Laurence Joseph à vous parler de la sieste.

À ce qui paraît, la sieste, une bonne sieste, c'est très important. Joseph avec bien sûr ce très beau titre La sieste sur le www.djpatosradio.fr. À tous ceux et celles qui nous rejoignent au fur et à mesure, vous êtes vraiment les bienvenus. Merci à vous de votre présence. Un grand salut à l'artiste Jimmy Ramasamy, à Nicolas Warrington, Gigi Nikos. Bienvenue parmi nous.

se prénomme Marie-Josée, il se nomme Gibbon. Choriste du groupe Kess Of, qui avait été danseur en avant-première, qui est maintenant choriste, et qui continue à faire de la danse. Marie-Josée Gibbon, que nous avons reçue la semaine dernière, mesdames, messieurs.

Alors, souhaite les bienvenus à tous ceux et celles qui nous rejoignent au fur et à mesure. Bonsoir Anati. Tous ceux qui sont sur le TikTok live, on vous invite à partager le TikTok, mais aussi, mesdames, messieurs, à tapoter votre écran, s'il vous plaît. Vous tapotez, tapotez, tapotez. Merci beaucoup. Tu l'aimes plus que moi? C'est la question de Joël Galipo.

rappelle que notre invité aujourd'hui, c'est Eric Negrete, mesdames, messieurs. On attend qu'il active sa caméra. Il est déjà là, mais juste le temps qu'il active sa caméra, pour qu'on puisse le voir.

0: nous maintenant ensemble, ça fait ce titre, ça fait déjà 3 ans ou 4 ans que ce titre existe. Où il faisait déjà passer le message, nous maintenant ensemble, nous peut avancer. Et on dit bonsoir à ce grand monsieur qui s'appelle Eric Negrit. Eric Negrit, bonsoir.
1: Bonsoir mon ami Patrice, comment tu vas?
0: Mais ça va très bien, merci, et toi-même?
1: Mais comme tu me vois, je suis au boulot.
0: mais oui.
1: Sur le lieu du travail, bon ben c'est très bien.
0: Oui, mais il fallait.
1: Ça change, hein.
0: Exactement. Et il faut que tu commences aussi à t'habituer avec bien sûr tous ces outils qu'on a, qu'on utilise à bon escient.
1: Exactement, c'est ça. Effectivement, c'est une première pour moi, hein, d'être en direct comme ça avec toi. Le TikTok.
0: TikTok. Comment vas-tu, Eric?
1: Eh bien, ça va très bien, ça va, hein, tranquille.
0: Mmh. Eric, tu vois, tu faisais déjà passer le message à nous maintenant ensemble. Et voilà ce qu'on est en train de vivre en ce moment.
1: C'est vrai. Tout le temps, je le dis, hein. On va mettre nous ensemble, hein.
0: Aïe, pique-fête. Et quoi, moi, Eric?
1: On va mettre une tête collée. Mais, c'est très très important.
0: Mais alors, Eric,
1: tout ce que nous vivons en ce moment-là, enfin, pas seulement en Guadeloupe, hein,
0: mais oui, un peu partout.
1: Dans le monde entier.
0: Mais oui.
1: Alors, peut nous mettre une tête collée, hein.
0: Ouais.
1: Et nous couvrir ce sac à baillon en route.
0: Mais tu vois, le mouvement qui a commencé là, ils sont déjà énormément critiqués. Hein,
1: Tu sais, mon ami Patos. On n'arrive jamais à plaire à tout le monde. C'est-à-dire, en fait, en l'aumône, il y a des difficultés là. Hein. C'est-à-dire, en cas, il ne faut pas constater que là où vraiment il y a un problème, il y a des gens qui viennent des moines. Et là où le problème est résolu, en cas de désordre, il y a des moines.
0: Oh, mais ça a coupé. Le temps qu'on refasse la connexion avec, bien sûr, Eric Negrit. Juste le temps qu'on refasse la connexion, bien sûr, mesdames, messieurs, avec Eric Negrit, parce que ça, on a eu une coupure.

0: cas le bonsoir à tous ceux qui nous rejoignent au fur et à mesure. Le bonsoir à Mimi, bienvenue parmi nous. Le bonsoir également à Marie Padou, à Charles de la Martinique, comment il va? Le bonsoir également à Nono. Bon, donc voilà, Eric Negrit qui est de retour parmi nous.
1: Mais oui.
0: Donc, Eric, tu disais quelque chose qui est très bien tout à l'heure. Donc, peux-tu reprendre ce que tu disais?
1: Non, je disais que là, on voit moins un problème. À quand moi, dis-tu pas, moi, David, bon, moi, force là. Et depuis, le problème, moi, résout. En cas de les autres, tu as un peu dans la rue là. Tu comprends ce que je dis aujourd'hui? Il était très rapidement en disant ça.
0: Ouais.
1: C'est-à-dire, en fait, et pourtant, ceux qui sont en train de se battre pour là, ça nous ressemble tous.
0: Tout le monde.
1: Et quand peut-être que c'est la manière, la forme, le fond, peut-être que la forme de Rose.
0: Eric, quel que soit le truc, ça sera toujours pareil. Malheureux à dire.
1: C'est ça que j'ai envie de. Je cherche les mots parce que je me dis, mais plus j'en veux fomber, et toujours les critiques.
0: Voilà. Et pourtant, il y a tout qu'à plaire.
1: C'est-à-dire que. Quel que ça soit fait, ou que critiquer. Alors, il faut faire un travail déjà.
0: Ouais.
1: En tête à fond. C'est-à-dire, il faut que ça. Faut formater. Et à partir du moment où on a formaté, ça sera du bateau. On a formaté. Je suis un homme. Je suis formaté depuis. On passe à 20. Parce que je suis dans un milieu où tous les jours, nous avons dit que nous sommes mieux. Tous les jours, nous avons dit que nous sommes mieux. Alors, qu'est-ce que vous faites?
0: C'est ça. Vous passez à quoi vous faites?
1: Vous passez à quoi vous faites? Mais en même temps, vous aimez tout le monde.
0: Hein? Alors, Eric, vous dites que vous j'apprends conscience ou formaté. Moi qui dis même bien là. Mais, Eric, il y a une chose qu'il faut que j'avoue. Moi, depuis 2009, j'ai pris conscience de plein de choses.
1: Mais bien sûr.
0: Et donc il y a plein de trucs que je vais pas faire, des trucs que je faisais avant que je ne ferai plus. Parce que 2009, c'était vraiment un rassemblement qui était pour une prise de conscience. Malheureusement, tout le monde ne l'a pas compris.
1: Moi, j'y étais aussi en 2009.
0: Ouais. Ouais.
1: Et malheureusement, nous sommes en 2026.
0: Ouais.
1: On n'a pas changé grand-chose.
0: Non, pas du tout. Pas du tout.
1: J'aime pas trop en parler parce que, en paix, mais va être opinion, moi. Mais en même temps, nous, c'est des citoyens, nous, quoi,
0: ouais.
1: Et ça s'empire, d'ailleurs.
0: Ça, c'est vrai.
1: Mais il n'y a pas un coup à cause de nous, hein. Tout partout, hein.
0: On est d'accord. On est entièrement d'accord.
1: En Guadeloupe, nous n'avons pas à peine, nous n'avons pas de mango, nous n'avons pas de sapouti. Le gène de toi pour boire, de toi fouiller, toi te louper, c'est bien pis. Mais par exemple, là, il va là.
0: On va lui préférer à peine la beauté, là.
1: On va lui préférer à peine là. On subit, hein.
0: Aïe.
1: C'est ça la chose.
0: Alors, Eric, tu as le bonsoir de Franzi Tupatuka, tu as le bonsoir de Erika.
1: Franzi Tupato, ouais. C'est beau, Manon.
0: Ouais, tu as le bonsoir de et aussi de ta petite chanteuse que tu apprécies bien, Erika Pietrus.
1: Ah, Erika Pietrus, ouais. Ah ouais. C'est là qu'on est bon Colombo, moi.
0: Exactement, fais dis ça.
1: Salut la famille.
0: Exactement, et tu as le bonsoir aussi de l'artiste Jimmy Ramasamy que tu connais très bien également.
1: Ah ouais, Jimmy.
0: Mais il est en France là.
1: Il a toujours la blague.
0: Il est en France là.
1: Oui, je sais qu'il est en métropole. de l'Hexagone, c'est ça qu'on va dire.
0: Oui, de l'Hexagone, voilà, de l'Hexagone. Voilà.
1: En sa vie là, je vais vous l'être.
0: Voilà.
1: Avec les réseaux, avec les réseaux, tout ça c'est.
0: Aïe, aïe, aïe. Eric, voilà. Nous allons faire une petite pause musique, parce que nous avons un petit son qui okay, m'a aimé en l'eau.
1: Mais ce qu'on peut dire avant de faire pause là,
0: oui.
1: On peut dire, Guadoupe, il y a bien fort. Mais aussi, il y a bien fort. Quand on dit qu'on a assez, on va vous demander.
0: En tous les cas, on est en train de mettre une émission en place, mesdames, messieurs, ça peut-être d'ici la semaine prochaine, avec le collectif Nous Lasse Parler. Donc, on essaie de mettre ça en place là avec eux tranquillement et faire quelque chose de bien. Eric.
1: Un bien, mais t'aimes là ça, hein?
0: Nous Lasse Parler.
1: Ouais.
0: Où va-t-il le goût?
1: Là où maman m'a dit qu'on a Lasse Parler, bah où? Il y a son caca comme des.
0: Exactement. Eric,
1: n'y a-t-il
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0: Eric Negrite, je rappelle, qui est avec nous et un chanteur que j'apprécie énormément, surtout au niveau de ses textes, car il fait partie des messages, mais des messages de très conscients pour nous permettre un peu d'aller de l'avant. Eric, qui a été poussé au effectivement sur ça? Qui je lis de l'avenir?
1: C'est la vie de tous les jours. T'as dit le dimanche, t'as dit. N'est-ce pas vrai?
0: Non. Non.
1: Pas vrai? Alors fais-moi. Parce que comme ça, on fait un pathos. On coûte l'âme. Qui m'en veut pas au poids? Faut mieux m'en bas au temps.
0: Qui m'en veut pas au
1: poids? Mais bas au palote. Mais en parole mal passée, il fait mal. Il fait mal de loin.
0: Exactement.
1: Alors malheureusement, tu vas souvent, si ça arrive, et on dit, il faut en faire mon sous la salle parce que ça te très important. Ça veut dire, moi, il dit. Mais qui m'a dit, yo?
0: Ouais.
1: Il dit, moi, yo.
0: Yo.
1: Yo.
0: Yo.
1: C'est yo là qui a dérangé, moi, en fait.
0: Et yo détruit l'eau famille, détruit l'eau ménage.
1: Détruit, ah, merci, Patos. L'eau, yo détruit. En l'eau famille. D'accord? Alors, moi, en tout cas, ça nécessaire de faire mon sou là, ou peut-être, tant que le monde comprend. Donc, ça, c'est compliqué. Le habiter, il faut habiter. Ça n'a rien de pouvoir être pris. Ça adore, mais au cela. Mais il faut dire quand même, parce que, justement, quand ouais, ça tombe bien, parce que, après, je me disais, regardez les réseaux. Et envoie madame mettre mon sola ça.
0: C'est vrai?
1: Alors, si je mets mon sola, si je résous là, il va photo aille.
0: Elle va pouvoir y mettre.
1: Son message va passer.
0: Son message va passer. Et il n'y a rien à cacher.
1: Et il n'y a rien à cacher. Peut-être que bon, voilà. On m'en dit, on peut dire que peut-être que il n'y a pas fait. Il peut faire aussi, hein?
0: Ouais.
1: Mais même si on voit, il n'y a pas à faire.
0: Ça n'a pas à garder où?
1: Ça n'a pas à garder où? Et tout le monde, d'être. Défendre via yo.
0: Et nous, on a dit tout le temps, l'avocat vient, dis-moi, yo, dis-moi, arrêtez tout de suite, on a stoppé tout de suite.
1: Alors,
0: dis-moi qui moun qui dit yo.
1: Alors, ça, en fait, Patos, mon ami, depuis que je viens parler moi de mon monde, en canal, c'est quoi, dis-moi, Parce que très souvent, le rappel est moins dans le monde, c'est qu'on va habiter par les dans le monde des moins aussi.
0: Exactement.
1: Tu comprends?
0: Exactement.
1: Alors, si un monde a dit, ouais, ou ça va peut-être mon tel côté, mais. Oui, mais on voit. Ça fait affaire. Il n'y a pas de problème à eux. Tu comprends? C'est-à-dire que fais-nous apprendre ça parce que ça va créer un lot de divergence. Entre nous, problème. Et surtout là, ou bien pour un grand monde. Donc, il ne faut pas vous prendre monsieur parce que monsieur. Est-ce que monsieur a pas mon billet? Non, mais. Après, il s'est fait des hypothèses. Et c'est pour ça que, bon, cela, ça. On a dit merci à vous. Merci à notre radio qui passait mon sous en pile. Et il va penser que même si tout le monde va prendre conscience à ça, mais certains monde là, ils font le morceau là, il va dire, mais finalement, mais ça va servir à aller, donc nous parler, c'est pour nous. Parce que nous tellement bizarre à faire. Parce que souvent, qui va à Roman, nous qui avons de monde, c'est vous qui n'avez rien à faire.
0: Exactement. Parce que soit tu es une imité à faire, ou pas tu es une occupée de l'imité à moi.
1: Est-ce que tu entends ce que je veux dire?
0: Exactement. Entièrement d'accord avec toi.
1: Tu es un bec à marie, tu es une. Pas ça, tu es un paquet d'imité à faire. En fait, je sais, c'est vraiment, nous t'aimons bien à faire. Entre aller travail, porter mon devant moi, proposer mon sou moi, etc.
0: Un séance studio, occuper de Timon Nao.
1: Occuper des familles à moi.
0: Mais oui.
1: Occupé de pas au moins mais en termes de fait que voilà ok alors on va penser que bon 10 jours chaque monde si pour le maillot chaque monde occupé des problèmes à eux.
0: Exactement. Eric, voilà. Nous faisons une pause pub et nous revenons tout de suite après.
1: Merci.
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0: ça.
1: Et de la même façon qu'il s'est fait passer ses messages, de la même façon qu'il s'est chanté aussi l'amour, il s'est interprété l'amour, et bien voilà, il nous le prouve avec ce beau petit Zouklov qui aurait cru Eric Negri un jour. Qui l'aurait cru?
2: Non, mais c'est la magie de Monsieur Maximilien.
1: Oui, Simon.
2: Monsieur Simon Maximilien, ou ça, Patos, franchement, moi-même, gars, je dis moi là. Non, mais tu sais, souvent, je dis que je suis un chanteur traditionnel. Mm-hmm. Mais nous, au moins, pas 10 ans, bon, au moins, peut-être 10 ans, pas 10 ans, bon. Mm-hmm. En fait, ils sont chantés.
1: Ouais.
2: C'est-à-dire, en fait, l'autre grand monde qui a guidé et vous manier pour chanter, tout se passe très bien.
1: Exactement.
2: Et lorsque les Maximiliens proposent moi, en fait, ils ne pas proposer moi son, mm-hmm. ils disent moi, bon, pour ton goûter. Et que j'ai écouté,
1: okay.
2: On dit Maxime, ah ouais, pas pour moi ça. Je suis un chanteur quand même assez, mm-hmm. assez brutal.
1: Ouais.
2: Je dis ça comme ça. Et on dit Maxime, non, bébé, chanter ça, je ne pouvais pas chanter ça. Hein. Il dit, mais bon, il n'y pas de problème, on laisse tomber. Mm-hmm. Je suis parti en métropole.
1: Ok. Et le truc, tu étais là, t'as tout été à tête à haut.
2: C'est ça, tout à tête à moi. Après, tu connais. Et je suis revenu au Guadeloupe. Il ramène nos bêtes à Martin. Il est comme ça, il ramène nos bêtes à comme ça. Mm-hmm. Et puis, pendant, en casa, il a dit fais-moi écouter le morceau que m'a fait écouter avant-hier, là. De toujours. Mm-hmm. Je mets le morceau avant moi. Et il a dit mets-moi le micro, là. Et maintenant, je ne chantais pas. Mmh. Je me suis mis à chanter. C'est-à-dire, en fait, je n'ai pas écrit de texte.
1: D'accord.
2: Je n'ai pas fait de.
1: Improvisation.
2: Seulement, j'apprends un texte. En cas lire, en cas relire, en cas relire, en cas. Et bien là, lorsqu'il m'a mis le micro, et maintenant, je chantais. Si on aimait moi, moi aimais aussi. Si on est content, ouais, moi content aussi. Si on a envie, moi chérie. Merci, il a dit, moi, mais bon. Et on dit, Maxime, mais son squelette, ça, c'est le squelette, parce que nous, on va préparer son studio,
1: mais oui.
2: Par son squelette, uh-huh. Et après, on va revenir dans notre jour pour chanter définitivement. Et lorsque Maxime a écouté une fois, il dit, moi, on va refaire mon squelette, on va rechanter ça en gros.
1: Donc, allez essayer comme ça.
2: On va essayer comme ça. Et puis, les paroles sont venues tellement. Ça, on me dira autant que là-haut. Mm-hmm. C'est terrible. Hein? C'est pareil, écoute, lorsque tu n'as pas d'inspiration, tu n'as pas d'inspiration pour chanter, on peut faire le tour du monde, tu n'as pas d'inspiration pour écouter, qu'à pour chanter. Mm-hmm. Et ce jour-là, ça dit qu'on fait le premier jour de Vina, on va t'inspirer, moi, de chanter ça. Mm-hmm. Et quand je suis revenu, la deuxième fois, là j'ai une inspiration.
1: Ouais.
2: Et c'est de là que j'ai interprété ça comme ça. Et puis après nous, on a aménagé un petit peu, on a
1: pignolé, rangé.
2: Uh-huh. Effectivement, comme tu connais. Et ça a donné ça.
1: Ouais.
2: Et je t'avoue, Patos, DJ Patos, avant on arrive mon pauvre. Mm-hmm. Mais allez pas dire même. Moi aimé aussi. ce titre là, mm-hmm. commence à être prégné en moi.
1: Exactement.
2: Et si je vais quelque part, je ne t'interprète pas ce morceau.
1: Problème.
2: C'est comme si j'ai pas encore chanté.
1: Ouais.
2: C'est terrible. Hein? Encore plus, moi, une fois, justement, parce que tu as l'anniversaire, Francky. Mm-hmm. Francky m'a senti dire à la radio. À pas morceau leur pas attendre la carfonction.
1: Ouais.
2: C'est pas le morceau que tu prépares, tu te ouais. prépares à mmh. mettre en avant-première qui fait un tube.
1: On a vécu ça énormément.
2: Le
1: morceau
2: inattendu, c'est lui le tube.
1: Ouais. On a vécu ça énormément. Hein.
2: Ça m'est arrivé avec Co. Mmh. Co malade, ou à l'hôpital. ce titre-là, on l'a mis en dernier sur l'album. En dernier sur l'album. Ouais. C'est-à-dire à l'époque, on a fait un morceau à Noël. Et c'est un morceau à Noël qui a été prévu de mettre en avant. Et quand je suis arrivé à RCI, on n'a pas le nommé, après j'ai oublié. Alain Carvi.
1: Que son âme repose en paix.
2: Que son âme repose en paix. Jude, Taï, tout ce monde a ça. Je dis moi, voilà le tube. Le dernier morceau là, malade. Et en disant, non, c'est le morceau de Noël que je mets en avant, je dis moi, voilà le tube. Et je leur ai dit, mon père, comme vous voulez. Et voilà, Issa et Koma, ça a fait le tour, c'est ma carte de visite.
1: Ouais.
2: Voilà. Et le morceau de Noël que j'avais prévu, eh bien, juste aujourd'hui, peut-être que l'on ne parle même pour être morceau là. Tu comprends? Alors, qui veut dire que je pense que c'est pas prendre un an, deux ans, quelques temps à préparer un titre qui peut faire un tube.
1: Ouais.
2: Quoi faire un tube dans 3 minutes? Eh bien, voilà. Tu sais ce qui s'est passé avec ce truc-là. Si on met moi, moi, mais aussi. Et je tiens à remercier M. Maximilien, Kiro, Bougan Moi. C'est Bougan Moi parce que là, on nous parler, nous va parler en l'eau, nous va parler dans l'eau, bon putain. Nous va parler dans l'eau, bon putain, parce qu'on savait qu'on ne voit pas tout le monde qu'on peut dire des petits soucis quotidiens. Mais pour là, ça, on est capable de tout putain, oui. C'est-à-dire que les non-studio, c'est comme si nous, à Kazaï, nous allons parler et venir faire la musique en même temps. Voilà. Alors, je tiens à le remercier pour ça. Et nous dire, on n'a pas fini parce que nous n'avons pas de sorti là.
1: Mais moi, je tiens à te féliciter pour ce morceau-là. Je te l'avais déjà dit. Hein. Mais là, maintenant, je te le dis en direct.
2: Alors, je tiens aussi à te remercier, Patos. Parce que je vais être honnête. Nous j'apprends tellement coup.
1: Oui.
2: Que moi, à l'air, on n'a pas de précaution. Moi.
1: Tout à fait.
2: C'est-à-dire que là, on prend un morceau. Tu me donnes la chance de dire ce que j'ai dit ou pas?
1: Oui, tout à fait. Vas-y.
2: Voilà. C'est-à-dire, en fait, on j'apprends tellement coup. Que actuellement, là, on a fait un morceau. On a bien réfléchi à la règle. Tout me rappelle. Tu sais, parce que bon. Ça a via des morceaux qui sont passés par derrière.
1: Tout à fait, tout à fait.
2: Morceaux qui, dont j'étais pas fenêtre. Morceaux qui mon cadio. Ah, il est beau ton titre, hein. Ah, ben, morceau belle, hein.
1: À peine nous tourner dehors. À peine nous tourner dehors. Morceau là, parle encore.
2: Waouh. J'ai habité en poubelle là.
1: Vas-y.
2: Ok. Alors, je tiens à te remercier parce que les morceaux à aussi, tu as été parmi ceux que j'ai donné.
1: Ouais, le titre en premier. Tout à fait.
2: En
1: rotation tout de suite. Ouais.
2: Tout de suite.
1: Ouais.
2: Merci.
1: C'est pas de problème, c'est de tout cœur. Nous allons connaître le moulin qui est entre nous là. Et le moulin, ça peut nous payer au pays.
2: Mais il paye sorti même parce que quoi, on est naturel. Tu comprends?
1: Ouais.
2: Parce que vous savez, le moment, c'est qu'on l'âge. Comme une chimérique.
1: Exactement.
2: Voilà.
1: Ouais.
2: On va dire qu'il y a. Ouais. En janvier,
1: ouais.
2: Mais nous débutons comme ça, on ne peut pas accepter.
1: Ouais, ça c'est vrai.
2: Alors, c'est-à-dire que là, on voit des gens qui ont fait cela, il faut reconnaître ça. Actuellement, c'est devenu compliqué, très compliqué. Le milieu où nous sommes là, musical,
1: mais compliqué.
2: Très compliqué.
1: Compliqué et fragile.
2: Et fragile. Album pas avant, pas une CD encore.
1: Ouais.
2: Maintenant, les gens, ils font du. Ils font la clé USB, mais bon, les gens maintenant, ils ont la facilité, à part faut d'ailleurs, le bayou, ils comprennent. Alors qu'ils veulent dire, maintenant, les gens vont carrément sur les réseaux, ils prennent un titre. La chance que nous avons, et quand ils vont dire merci, on va parler de moi. La chance qu'on a, jusqu'à maintenant, depuis 1994, nous sommes en 2006, on va continuer à faire travail. Et merci tout le monde qui a rencontré ça, merci tout le monde qui a convié moi à venir chanter Bayou. Et jusqu'à aujourd'hui, je continue à tourner. Parce que c'est pas facile. On se bat tout le temps. Tout le temps, tout le temps. Mm-hmm. Il faudrait se battre au quotidien.
1: Alors, on me dit, plusieurs personnes nous disent que ça fait de l'écho, mais c'est, ça ne vient pas au niveau de nous. Hein. C'est la façon dont le micro de...
2: Moi, alors.
1: Ouais, ça vient de ton côté, Eric, mais c'est la façon dont il est positionné. Ou peut-être que tu es vraiment trop loin aussi, peut-être.
2: Il va pas falloir que je m'approche.
1: Peut-être aussi, ouais. Bon. Voilà. Et alors, il y a Tech qui dit de couper ton micro, mais s'il coupe son micro, on va pas l'entendre. Donc, il faut pas qu'il coupe son micro.
2: Ah, c'est ça.
1: Non, faut pas couper ton micro. Si tu le coupes, on va plus t'entendre.
2: Je vais baisser un petit peu, non?
1: Ouais, peut-être baisse un peu.
2: Ouais, je vais baisser un petit peu le micro.
1: Ouais.
2: Voilà. Ouais. Et pourtant, mon avis, justement...
1: Parce que je rappelais, l'écho que vous entendez sur le TikTok, on ne l'a pas du tout sur la radio. Hein,
2: Effectivement, je ne l'ai pas moi. Hein. Je t'entends très très bien.
1: Ouais, donc voilà. Mais Eric, ce titre-là, depuis la sortie, quand tu as commencé à présenter ce titre-là, comment le public qui te suit, comment ils ont accepté le morceau? Est-ce qu'ils l'ont accepté de suite? Comment ça s'est passé? Qu'est-ce qu'ils t'ont dit?
2: C'est-à-dire, en fait, tu as beaucoup de gens qui n'ont pas cru que c'est moi qui chante ce titre-là.
1: Ouais.
2: C'est là qu'a monté. Oui, est-ce qu'on songe, doudou? C'est là, à ce moment-là, que les gens se sont dit, effectivement, c'est Eric Neguit. Alors, en direct, je suis... Pardon, loup, là. Hein.
1: Voilà. Je salue.
2: Alors, je dis aux auditeurs que je suis au travail en même temps.
1: Mm-hmm.
2: Et voilà. Je suis avec le DJ, M. Patos. Nous sommes en direct. Voilà. Alors, je dirais que au départ, les gens n'ont pas pu sentir moi qui chantais ce titre-là. Parce que ils voulaient être Eric Neguit. Eric Neguit, c'est...
1: Ouais.
2: Et là...
1: Mais Eric, pourquoi toujours qu'a dit où son chanteur brutal?
2: En fait, son slogan met en place par rapport à moins fouet, moins.
1: Mm-hmm.
2: Ça veut dire que j'ai mon petit frère qui chante.
1: Ouais. Et dit Neguit.
2: Oui. Et dit, il est très sentimental dans ses chansons.
1: Mm-hmm.
2: Et moi, c'est très brutal. C'est-à-dire, en fait, tu as des gens qui ont du mal à entendre ce que je dis.
1: Mm-hmm.
2: Mais en fait, ils ont mis ça, hein. c'est ça l'avantage, en fait.
1: Mm-hmm.
2: C'est-à-dire, en fait, moi, je. On va dire, en fait. Oui, on savait en fait. Non, mais là, quand tu as un chanteur brutal, ça dit en fait. Moi, j'aime l'ambiance.
1: Mm-hmm.
2: Moi, j'aime laisser ça bouger. J'aime bien quand ça bouge.
1: Oui.
2: Quand je suis sur scène, j'aime bien faire les gens, voilà.

0: là ça si moi aimé ou si ou aimé moi moi aimé aussi parce que ce morceau c'est qui est très lent mais en fait de la manière qu'il a fait la musique parce que ça tourne d'une manière Patos ça tourne d'une manière morceau là ça hein. C'est-à-dire que c'est pas un zouk c'est pas en passant au cahier.
1: Non, mais son, dis-moi, mais son zouk, hein?
0: Attends.
1: Son zouk, hein?
0: À couper là.
1: Hein?
0: Allô?
1: Oui, je t'entends.
0: Tu m'entends pas?
1: Oui, je t'entends. Ah. Je t'entends.
0: Hein. On a du mal à t'entendre.
1: Tu m'entends là?
0: Là, je t'entends là.
1: Oui, mais oui, c'est bon. Donc, à essayer de chercher pour le problème là, parce que ça, on a qu'à dire que ça va faire l'eau écho, mais le problème ne vient pas de nous, au fait. Hein. Mais bon.
0: Et pourtant, on s'entend très bien.
1: On s'entend très, très, très bien. Et sur la radio, ça sort très bien parce qu'on n'a pas, ce truc-là sur la radio en elle-même. C'est que sur le TikTok qu'on a ce que les gens disent là. Mais bon.
0: Ah, c'est quand même dommage.
1: Ouais, c'est vraiment dommage. Non, alors, en tout cas, Eric, mon ceux-là, ça, sont en très beau zouklov.
0: Alors, encore, je lis en même temps. Hein.
1: Oui.
0: Il y a quelqu'un qui dit, quand j'entends Eric, tu vois, ça me fait chaud. J'entends je vois ça. Quand j'entends Eric chanter, pour moi, de la joie et les fêtes de fin d'année. Mmh. Alors, oui, cette personne n'arrive pas parce que c'est moi qui ai mis ça en place, dans la mesure que j'ai toujours tendance à faire des titres en période de Noël.
1: Période de Noël, ouais.
0: Alors, ça a laissé un peu de. Un petit.
1: Mmh.
0: Tu vois, tu comprends ce que je veux dire?
1: Ouais.
0: Tu as dit qu'en fait, en tendance, c'était Eric Negrit, c'est Noël. D'ailleurs, l'homme qui a dit moi ça, l'homme qui a dit moi, mais Negrit, ou en Guadeloupe, mais nous pouvons mieux dans Noël. Alors, tu comprends?
1: Mm-hmm.
0: Alors, justement, c'est la raison pour laquelle que Maxime il m'a dit Eric Negrit, on va faire un titre qui n'a rien à voir avec le morceau de Noël.
1: Ouais.
0: Et voilà.
1: Exactement.
0: La preuve, on a beaucoup tourné durant l'été. Et je tiens à remercier justement tous les endroits que vous chantez. Et effectivement, ces morceaux-là, ça a été le tube de l'été.
1: Et oui.
0: Et voilà.
1: Ouais.
0: Voilà. Alors, parfois, on se pose des questions. Mais justement, pourquoi on pose des questions? Très souvent, on pose des questions.
1: Ouais.
0: Parce que si on pose des questions,
1: ouais.
0: C'est là qu'il travaille pour.
1: Exactement.
0: Voilà.
1: Exactement. Eric, tu nous prépares quelque chose pour la fête des fêtes de fin d'année là?
0: Alors, Maxime et moi, bonjour. Je l'ai présenté à un monsieur, un grand monsieur du Gonzi. Qui s'appelle Monsieur Béotti Montrizo.
1: Oh.
0: Ouais. Et en cas de vomité Batos, on va parler de ça, ça paraît. Le nom là, ça, il était tellement déçu dans l'obité.
1: Ouais.
0: Dans la mesure que c'était monsieur qui a une belle voix.
1: Et il était foncé des messieurs à ça.
0: Il était foncé des, mais.
1: Il passait inaperçu.
0: C'était monsieur. Ah. En côté rajouté qu'il en veut à la société.
1: Mm-hmm.
0: Parce qu'il a voué qu'il pêche en l'obité, mais malheureusement, il n'y a pas à l'opportunité de faire. Et ce monsieur, j'ai tout le voir.
1: Eric, attendez. À quand répondons mon nom, Fabienne. Fabienne, mon sou là, pas quand vous faites bigger là. Quand vous faites, non, mon sou là, c'est ferme là.
0: J'adore le morceau ferme. Non, mais après Patos, tu sais, les gens l'interprètent comme ils veulent. Parce que moi, tout le temps, j'ai dit ça. Hein?
1: Mm-hmm.
0: Tout le monde attaque mon tribunal pour s'en garder.
1: Mm-hmm.
0: Et ça, il va attendre.
1: Mm-hmm.
0: Moi, j'ai gagné.
1: Oui.
0: D'accord.
1: Oui.
0: Parce que quand tu fais un titre, surtout genre grimpoise, avec les genoux, il faut bien composer ça.
1: Ouais. Et tu sais bien le faire. Et tu sais le faire.
0: Pas fait pour faire.
1: Exactement.
0: Et c'est ce que je demande à plein de gens.
1: Mm-hmm.
0: Ils peuvent le faire, hein. Mais pas faire n'importe qui de gens.
1: Ouais.
0: Voilà, très bien.
1: Alors, tu parlais de.

0: monsieur Montrésor.
1: Je parlais de ce monsieur et j'étais le voir. Tout ça qu'a fait, qu'a fait naturellement. Un jour, dit Guadeloupe, on dit, oh, ouais, votre homme là. Et là, on oublie à Kazaï, on dit que quand vous faites un bon boulot, il dit, moi, pour l'école, il y a quelqu'un qui est tout pour l'école. Quand on l'école, on compte en voir, oh, on va dire, mais moi, je compte en voir parce que, justement, on va mener au fond pour moi. Est-ce qu'on peut essayer? Il dit, moi, Eric Negrit, moi, si moi-même, on n'a pas apprécié. On dit, eh bien, allez me tourner sur un maillot pour moi. Mais on n'a pas dit, on l'a ramené. Et nous sommes partis. Nous sommes arrivés à Capistère. Nous montons à Siro. On dit, Siro, c'est ma fille, bien là. À Fongako. Il est arrivé, il est ouvert dans le studio. Il dit, moi, oh, oh, t'es moi chanté? Bon, chanté, bon. Et je t'avoue, mon ami Patos, on a mis le tambour qui tourne et nous dit chanter.
0: Il n'y a pas de texte, mais
1: le gars chante, il a chanté, le monsieur. Il a chanté. Et comme il a chanté, bel et bien, il chantait bel et. Je tiens d'abord à le remercier en l'eau. Et le morceau va sortir là. Et vous savez, mon assa, quand j'ai un âge, j'ai un certain âge, il ne faut pas en faire chanter des fois.
0: Tout à fait.
1: Parce que si vous ne faites chanter des fois,
0: il ne peut que ni même biter là.
1: Il ne peut pas même biter là.
0: Ouais. Ni même parole, après, ni même parole là.
1: Sais chanter, laissez chanter, et ça est bon point, et ça est pas bon. J'ai un et il a chanté, et tout ça il chantait bon. C'est là la magie. La magie c'est que tout ça il chantait, t'es bon.
0: Eric, à quoi promettez-vous que nous prenons plaisir pour recevoir M. Montrésor?
1: Mais c'est ça, c'est là où vous arrivez. Et grand homme l'a dit, merci, depuis nous dans ce studio là, amener à Kazaï monter la main au Gaïao, il n'y a pas de carité, dis-moi merci. On dit merci, moi qui remercie vous. C'est moi qui remercie vous. Et à 6 morceaux là, à 2 morceaux là, pardon, pour que tout le monde, les gars, disent on s'appelle. Si nous avons besoin de vous bailler, c'est vous, c'est moi pour y bailler. Vous m'avez continué avec Chimela qui il fait là depuis des années là.
0: Ok.
1: Chimela qui est ouvert depuis des années là, il va m'aider, continuer Chimela.
0: Ok.
1: À 2 morceaux, les gars, disent ça. Alors qu'il veut dire que. Nous sommes tellement surpris de voir un grand homme lâche tenter sans problème et dans les. Parce que pour chanter en studio, c'est pas facile. On peut chanter dans la rue là, mais pour chanter en studio, vous chanter dans les temps,
0: ouais.
1: En place, c'est pas évident. Et bien le grand homme lâche chanter en place.
0: Oh là.
1: Et ça baille, ça nous va être dans bientôt.
0: Ok.
1: Alors c'est monsieur. Thierry Avion, Bertini Montrésor et Eric Negrit.
0: D'accord.
1: Et nous ramenons pour nous.
0: Ok. Mesdames, messieurs, avec l'émission se termine, je vais vous faire découvrir aussi en exclusivité un nouveau belle produit. Émission. Un nouveau produit.
1: C'est terminé là?
0: Non. En cas de dire qu'avant l'émission a fini, en cas de découvrir une exclusivité tout à l'heure, que Eric Siro, vous voyez, ben moi, le tout nouveau Maman Margrit.
1: Ah!
0: Quand il y a son exclusivité voilà. Tout à l'heure. Premier monde voilà. Qui a joué ça là tout à l'heure, c'est bon. Voilà. Pour d'autres, pour nous, ça.
1: Voilà. Et pour ça, nous aimerons ça parce que. Ou pas qu'à chercher.
0: Non.
1: Bien que. À pas tout bêter, on peut faire.
0: Tout à fait.
1: Ok?
0: Oui, tout à fait.
1: Nous savons que ça fait. T'as on y a fait.
0: Exactement. T'as tout compris.
1: Voilà.
0: T'as vraiment tout compris.
1: Alors pour Noël. On arrive avec ça, on arrive avec ce titre-là. Ce titre-là a été fait depuis juin.
0: D'accord.
1: Parce que j'étais pas réfléchi. Est-ce qu'elle fait sortir? Après, c'est ma vie aussi, mais. Nous, et adore Adjo, nous, les petits moins, on ne fait pas ça. Laissez-moi sur la table, bien consommer.
0: Tout à fait.
1: Et après, nous allons tirer mon soir avec. Monsieur Bertini.
0: Bertini, mon trésor. C'est une très bonne chose. Et j'attends.
1: Mais encore autre chose, hein. C'est pas parce qu'en fait, on a toujours envie de rénover. On n'a pas envie de faire dans un cercle à danser ou qu'il y a dans un cercle fermé. On a toujours envie de rénover, faire autre chose. Parce que non public est très, très, très, très connaisseur. Nous avons un public très connaisseur. C'est-à-dire que nous, aux Antilles, qui a découvert tellement de bêtises, il ne faut pas en faire les voies, il ne faut pas en faire trop. Alors c'est pour ça que nous, de voir en nous, c'est de faire en sorte que nous, cela nous va faire là, que ça plaît, quoi. Mais bon, quand ça te m'a dit, oui, n'écoutez pas, nous t'en voir au nouveau temps.
0: Ça c'est vrai. Ça c'est vrai. Ça c'est vrai. Ça c'est vrai. Depuis que tu nous vois, tout le monde est content. Donc voilà. Et quand on dit tout à l'heure, quand on est là, on quoi réfléchir bien, on quoi faire biter. On ne peut pas faire des biter comme ça, on quoi réfléchir bien avant de faire. Et c'est une très bonne chose.
1: Non, le marché est devenu trop compliqué.
0: Hein. Trop compliqué.
1: C'est-à-dire qu'il y a tellement de monde maintenant sur le marché que. Au fond, biter que. T'appelais. On ne peut pas faire à tout le monde. Mais c'est vrai que pour faire. Pour on a. Quand même dit ouais, ils font bien quand même. C'est pour ça que je dis ça à mes amis, musiciens ou lambda, hein. En cas de dire souvent que si on fait un morceau qui parle les autres, dis-moi,
0: pas payé.
1: Pas mal payé. Parce que pourquoi? Parce que c'est les autres qui voient là, les autres qui ont décidé, et vous qui décidez, le public, c'est vous qui décidez. Parce qu'on peut faire un morceau d'après vous. Mais il n'est pas obligé d'appeler le public là. Et ça, c'est ça le problème. Alors,
0: voilà.
1: Je vous remercie. Jusqu'à maintenant, je vais publier que je suis. Avant de finir l'émission, dimanche, nous faisons un bon festival pour Pabel.
0: Oui, justement, tu vous es rentré en contact tout à l'heure avec Mike. D'Espace FM, Mike Godzen, pour parler de ça, parce que ça qui est déjeuné. Merci, si il fait ça avant nous finir l'émission là, parce que tout à l'heure, nous allons recevoir Guilou, au collègue. Oui, nous allons recevoir Guilou. Oui, il est de passage en Guadeloupe. Et nous allons recevoir d'ici un moment. Eric,
1: d'accord.
0: Comment on fait pour te suivre sur les réseaux sociaux? Parce que quand on est là, tout artiste obligé de ça à présent.
1: Ça va pas fort. On sait qu'on est TikTok, en Instagram, en Facebook, et puis on va chanter plus partout.
0: Ouais, voilà. C'est important.
1: Non, mais c'est vrai que maintenant, avec le système. Comment dire ça encore?
0: Et Eric, tu écoutes la radio sur autre chose, mis à part le TikTok, non?
1: Alors, j'écoute.
0: Là où tu es là, en ce moment.
1: Je t'écoute beaucoup sur Twitter.
0: Non, mais maintenant, là, pendant le live, là, est-ce que tu as un deuxième truc? Parce que les gens disent que l'écho, là, et non, c'est une histoire de retour, au fait.
1: Nous sommes en direct, là.
0: Ouais. Mais je ne sais pas pourquoi on a l'écho. On n'a pas l'habitude de voir ça. Mais je ne sais pas pourquoi les gens disent qu'on a l'écho.
1: Et pourtant, j'ai baissé un peu sur mon écho. Je vais baisser encore un petit peu.
0: Mais si tu baisses, on risque de ne pas t'entendre peut-être.
1: Tu m'entends là mieux?
0: Oui, je t'entends. Au niveau de la radio, mais ça va.
1: Ce sont les personnes qui m'entendent mal.
0: Ouais, ce sont les gens qui sont sur le TikTok qui disent qu'il y a vraiment le retour. Il y a l'écho, en fait.
1: Alors, néanmoins, dis-moi une autre question, moi. Alors, à côté, ça y est.
0: Oui, Jaguar, on t'écoute.
1: Jaguar, on t'écoute. Enfin, on t'écoute. On te lit.
0: C'est
1: comme toujours.
0: Ouais, mais c'est pas notre faute.
1: Oh, mais pourquoi il me parle de retour? Parce que j'ai pas de retour, moi.
0: Ouais, mais non, je sais pas. Eric, tu en penses quoi de ce qui va se passer au Zénith là, le 1er novembre? Le gros show du Gourka qui va se passer au Zénith.
1: Mais je peux penser que c'est une très bonne chose. C'est une très très bonne chose. Bon, après, bon, c'est vrai que le Gourka au Zénith, faut terminer toutes ces boîtes de blouse et parce que il dit pour tout le temps en Guadeloupe.
0: Tout à fait.
1: Quand on parle de citoyens là.
0: Oh. Ah, bah son autre butin.
1: Non. Ni en l'eau pour tout le citoyen là. Mais ni d'autres pour tout le temps.
0: Qui parle là.
1: Il était d'être au Zénith. En bas, ouais, ici. Peut-être que bon, il y a eu là au deuxième édition.
0: Ouais, voilà, nous qui disons ça comme ça.
1: Au troisième édition.
0: Ouais, nous qui disons ça comme ça.
1: Mais c'est vrai que c'est une très très bonne initiative.
0: Ouais.
1: Et d'ailleurs, je salue très bas Teddy Pellissier. Parce que lui, il a beaucoup de bonnes idées.
0: Ah, mais il a ici battu Coriam pour ça.
1: Et c'est battu Coriam, pardon.
0: Mm-hmm.
1: Et c'est vrai que il fait un travail de communication formidable.
0: Exactement.
1: Et puis, non, mais c'est une très, très, très bonne initiative d'amener le bouquin au Zénith. Et ça, tout ça, comme on dit que Zénith, blindé, et vers monde qui aime nous. Qui veut dire que le bouquin, c'est la base.
0: Ouais. En tous les cas, moi, je ne suis pas inquiet. Je sais qu'il y aura du monde, que ça va fonctionner.
1: Non, mais ça va fonctionner.
0: C'est que non seulement que ni monnaie, mais tu souhaites qu'il y ait un guichet fermé. Et ça te fait encore plus belle.
1: Ah. Alors, pendant que tu me parles, je lis des messages.
0: Mm-hmm.
1: Peut-être qu'il va falloir que je mette un casque.
0: Ouais, peut-être aussi, mais bon.
1: Mais si je mets un casque.
0: Jaguar, si on a une question à poser, reposez-y. Il peut arrêter de jouer, dit parler franchement, répondre. Non, n'a pas ni temps pour ça. Si on a un bitin à dire, Eric. Dis-le.
1: Ah là, moi, il répond à toutes les questions. Hein. Hey, bon, qu'il n'est pas bon. Hein.
0: Exactement.
1: Si vous aimez, moi, aimez aussi. Si vous aimez, moi, c'est ça, pas mettre un morceau là.
0: Ok. Mais aucun d'autre zouklov que vous faites.
1: Oui, bien sûr.
0: Aucun d'autre zouklov.
1: C'est une
0: Jaguar, alors Jaguar, je vais te parler en toute franchise. Prends le mal si tu veux, ok. Je fais monter les artistes sur le live, ok. Si tu as une question à poser, tu peux l'écrire, mais pas dis-moi faire monter. Ne pas quand rentrer dans pas en qualité, mais comme ça. S'il te plaît, respecte le live vraiment. Accueillissement de ça.
1: Tu sais, tu peux pas. Malheureusement, j'ai eu tout le monde, bitch. On savent. Adam qui est mon goût, le mongo. Mais quand tu viens au mongo qui.
0: Exactement.
1: Alors, nous, on dit, moi, Guadeloupe, le bouquin, c'est vrai. C'est vrai, ouais, mais. Est-ce que c'est qu'on se dit, le bouquin, c'est la base. Hein.
0: Mm-hmm.
1: Kassab, c'est bouquin. Hein.
0: Oui.
1: C'est Mende.
0: Mm-hmm.
1: Tout ça, on a fait, c'est tout black. Quand on a mélangé vers. On a mis un agrément de guitare. Teinté en feuille et puis mais tout ça en bas sans rafait musique à moins ni tambour ni calebasse ni tibois ni tout ça qu'il faut hein. Son style qu'on met en place voilà moi, en tout cas je tiens à remercier tous ceux qui aiment ce que je fais tout le monde qui aime sans rafait radio merci. Et en loin d'arrêter, fait un plaisir.
0: Exactement. Eric Negri.
1: Ah oui.
0: Eric.
1: Ah oui, tout le temps, Annie. On souffre de vie. Ça a fonctionné.
0: Exactement.
1: Laissez-vous aller.
0: Ok. Eric, nous faisons très belle petite émission. Appliquer dernière émission là parce qu'il y a toujours une autre émission avec vous. Vous voyez qu'on est là, Didi Patos, Gadjoye, et des pots de passage en Guadeloupe au pays, au cas fini. Alors.
1: C'est dommage que certains mondes qui ont dit qu'il y a une écho qui est désagréable, mais moi, j'ai envie de tout le monde de moi parce que les moins vrais ont animaté comme on m'a envie, dit ça, moi, on y a dit.
0: Mm-hmm.
1: Mais bon, peut-être que nous, on a envie de qu'il y a. Café écho.
0: Ouais, peut-être.
1: Et pourtant, non
0: ouais, Je ne sais pas. En tous les cas, c'est pas grave. Eric, on arrive à la fin.
1: Ah, merci, Patos.
0: Oui.
1: Et puis, rendez-vous déjà dimanche.
0: Ouais, tout à fait.
1: Au Espace Lumière à Gennevilliers.
0: Ok.
1: c'est un festival Bouka Belé.
0: Mm-hmm.
1: Hommage à monsieur, justement, qui est jeune Mouna.
0: Ok.
1: Qui est un garçon qui est là, Max Mouna.
0: D'accord.
1: Et puis d'autres invités, moi aussi d'ailleurs. Et nous faisons un bel, bel festival dimanche. Et le prochain, bon, nous à Nantes, après, bon, nous débutons, et surtout, sans oublier, chanter Noël.
0: Ouais. Ah oui, les chanter Noël, quand
1: même. On va commencer comme chanter Noël à Lyon,
0: okay.
1: Le 27 novembre, le 28 novembre à Paris. Et puis après,
0: Eric, on est vous qui avez l'habitude de faire chanter Noël, et nous qui finissons avec question là, ça, pourquoi en Guadeloupe, chanter Noël Capati, toujours côté le 27-28 du mois de novembre?
1: En Guadeloupe?
0: Oui. Et en Martinique, tout de suite après la Toussaint, j'ai démarré chanter Noël à Yon.
1: Alors, ça m'a envie de dire, logiquement, on va dire bien logiquement, Noël doit commencer le premier dimanche, le premier décembre. On va dire, non, on va créer ça aussi. On,
0: l'avant.
1: Si on là.
0: L'avant.
1: L'avant.
0: Dimanche de l'avant.
1: Mais, dis-moi de l'avant. Non, mais logiquement, parce que, pas vrai, nous avons l'eau média qui n'a pas qu'à jouer pour mon soir Noël avant le premier dimanche de l'an. Donc, c'est ça, on dit, hein?
0: De l'avant.
1: De l'an.
0: De l'avant.
1: De l'avant, pardon. De l'avant. Alors, vous savez, nous avons l'eau qui déconnecté. C'est-à-dire, en fait, à l'école, on a avalé le carnaval le mois
0: de juillet. Non, tout le temps. Quand l'école fait carnaval tout le temps.
1: Allez, qu'on a fait tout le temps.
0: Tout le temps.
1: Alors, qui veut dire que nous, allez, tellement. Pour moi, pas envie de dire ça, mais. Faut le dire, hein. Chanter Noël, nous, c'est un business à présent.
0: Ouais, ça, c'est vrai.
1: Qui veut dire que.
0: Et un vrai business, hein.
1: Chaque monde bouge, un vrai business. Et chaque monde a envie de faire chanter Noël à eux. Et comme on va trouver place au mois de décembre, il va avancer au mois de novembre. Alors qui veut dire que on peut pas.
0: Ouais, ça c'est
1: pardon
0: vrai.
1: Aussi,
0: ça c'est vrai.
1: Parce qu'on va faire chanter Noël.
0: Ouais.
1: Mais comme on a dit, logiquement, premier chanter Noël va commencer, premier dimanche.
0: Dimanche de l'avant. Dimanche de l'avant.
1: Dimanche de l'avant, c'est ça va arriver,
0: dimanche de l'avant.
1: Voilà.
0: En tous les cas, je peux déjà donner des dates, mesdames, messieurs, en Guadeloupe, les chantiers de Noël démarrent le 27 novembre, c'est un vendredi. Et
1: c'est à présent, ça a commencé, les chantiers de Noël ont commencé en novembre en Guadeloupe.
0: Non, mais il y a toujours attendre quand même fin novembre.
1: Fin novembre.
0: Oui, il y a toujours attendre ça quand même. Mais tandis qu'en Martinique, chanter Noël a démarré là. Hein?
1: Mais chanter Noël a commencé. Chanter Noël a commencé de certains côtés depuis le 14 novembre. Moi, en vrai des programmes à chanter Noël, il a commencé vers le 14 novembre.
0: Ouais.
1: Nous trop pressé quand même, hein. Même si moi, Adam.
0: Donc, il s'est fait une émission avec Yon Demouna du côté de la Martinique.
1: Ok, moi, allez.
0: Ouais.
1: Mais, si vous comprenez bien, bon,
0: ça marche. En tous les cas, Eric, en piqué, là, je dis merci, merci, merci, merci. Ok.
1: Merci à toi, parce que c'est.
0: Et on m'était qu'on savait, qu'on vous, qu'on Jimmy Ramasami, j'ai plus qu'ils ont mis, moi. Qui vous qui dit Miramas amis, c'est un bitin qui vous savent, ils ont plus qu'ils ont mis. Et Thomas Hoffman aussi, son monde qui a apprécié en l'eau. Eric, il était conrié. Pas changé à rien. Ok, il était conrié.
1: Non, mais je t'écoute religieusement. Mais vous savez, mon ami Patos, l'envoi mon nom, ça va compliqué pour changer. C'est-à-dire que nous lever avec la nous lever dans un bon pâtirage, surtout, et avec la bonne famille.
0: Ouais.
1: Famille en moins, pour qu'on parle des familles en moins, il va prendre moins de bonnes manières. Vous savez, des fois, en cas de débutant, que peut-être qu'il n'a pas dit, en cas de des fois que c'est moins 40 moins mauvais,
0: ouais.
1: par rapport au comportement à
0: eux. Exactement.
1: C'est ça, c'est ça. Mais le naturel revient toujours.
0: Ouais.
1: Alors c'est pour ça qu'on va dire que lorsque les vivants en bonne famille, automatiquement, on va dire, est-ce comme tu es.
0: Ouais.
1: On va dire, mais je suis comme ça.
0: Mm-hmm.
1: Je resterai comme ça.
0: Tout à fait.
1: C'est ça l'avantage. C'est pour ça que je suis encore. Je suis, j'existe encore. C'est pour ça qu'existe encore Patos.
0: Tout à fait, il a confirmé.
1: La fille, en partie, qu'existe
0: encore. Eric Negrit, c'était fini.
1: C'était fini par moi.
0: Ouais.
1: Alors, c'est pour ça qu'on a dit souvent, l'homme, en tant que chanteur, en côté, pas mettre moi à pas envie de dire ça, mais c'est ça. Mm. Pas mettre moi en VIP.
0: Ouais.
1: C'est pas ma vie.
0: Ouais.
1: C'est un jeu de mots.
0: Ouais.
1: Alors, qui veut dire que depuis où on est à l'esprit là, ça,
0: ouais.
1: Il n'y a aucun problème.
0: Exactement.
1: Toi, tu es quelqu'un que je ne considère pas parce que moi, je suis vieux là, parce que moi, malheureusement, on a dit des choses qu'on y est.
0: Tout à fait.
1: Alors, à part parce que quoi, c'est vraiment je dis, on a dit que nous sommes un monde en cas justement apprécié parce que pour toujours, moi, force là, à dans le domaine en moi. Ouais. C'est ça l'avantage. Ouais. Alors qu'il veut dire, c'est moi pour dire merci. Merci de m'avoir invité ce soir. C'est pas décrié moi. Eh bien, visuellement, ni je blala, dis-moi bonsoir, Fabienne, etc. Didi, etc. D'autres mounes encore, Marie. D'autres mounes encore, si vous pas décrié moi, je blala, vous battez l'occasion de dire bonsoir.
0: Et son premier bar de faire une émission constante en direct, c'est
1: mais bien sûr. Mais quand vous avez mis soir, invite tout le monde.
0: Mais oui, j'ai une heure. Ok, Eric.
1: Je tiens à te remercier.
0: Pas de problème.
1: Malheureusement, bon, je suis en train de travailler.
0: Hein. Ouais, pas ni problème. Après, déjà, à quand remercier oui. De prendre un petit moment, il est temps, les temps à travailler pour te faire ça avec nous.
1: Bien sûr, parce qu'une fois que dis-moi ça, moi, organise moi de sorte, moi.
0: Être disponible.
1: Moi, faire une émission là, parce que justement, on te garde une belle émission comme ça. Parce que j'ai l'habitude de te voir en émission.
0: Ouais.
1: Et tu reçois les bonnes personnes et. Des super émissions, alors merci de m'avoir invité ce soir.
0: Merci Eric.
1: Merci Patos.
0: Il n'y a pas de problème. Mesdames, messieurs, d'ici un instant, Guilou qui sera avec nous.

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1: Mais on attend qu'il accepte notre invitation. Il est connecté, mais il n'a pas encore accepté l'invitation, monsieur Guilou.

0: Il s'appelle Guy Lou, avec ce très beau titre, Guadeloupe, mesdames, messieurs. Il est connecté, mais il n'arrive pas à mettre la caméra. Je faisais une pause pub et on le retrouve tout de suite après pour commencer notre interview avec Guy Lou.
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0: Tout de suite, retour du Zouk sur DJ Patous Radio. Le retour du Zouk sur le www.djpatousradio.fr et on dit bonsoir à Guy Lou. Bonsoir Guy Lou. Bonsoir Guy Lou. Bonsoir Guy Lou.
6: Salut, ça va?
0: Ouais, ça va très bien, merci. Et toi-même?
6: Ouais, mon frère, je suis là tranquillement, je te vois.
0: Ben, c'est dommage que nous, on n'arrive pas à te voir. C'est vraiment dommage que les auditeurs ne peuvent pas te voir. Ben, mais la monsieur ne s'y connaît pas trop, hein. C'est la première fois pour lui également, tout comme Eric Negrit. Ouais. C'est la toute première fois pour lui. Mais je vous promets que la semaine prochaine, on le fera venir directement sur le plateau, car il est en Guadeloupe, donc on te fera venir directement. Alors, Guilou, ça va? Oui. Tranquillement?
6: Oui, ça va bien, mais moi, j'ai une meilleure idée, en fait.
0: Oui, je t'écoute.
6: J'ai une meilleure idée. Ah ben, c'est qu'ils viennent tous à mon show demain soir.
0: Et le show se fait où?
6: Ben oui. Eh ben, ça se fait, tu sais très bien où ça se fait, New York, toi-même.
0: Ouais. Mais tu nous... À Petit Bourg, dis-nous tout, Guilou.
6: Bamboula. Ben écoute, il faudra que tu puisses leur expliquer l'adresse exacte. Mm-hmm. Et pas ça sous la main, je te fais confiance sur le flyer.
0: Oui, si, c'est bon. Alors, mesdames, messieurs, vendredi 16, Guilou sera à Bambou, du côté de Bambou, à Petit Bourg. Le 17, Délice Plus, donc ça sera à Jarry. Le 23 octobre, Siro Café, du côté de Marie-Galante. Le 24 au Shiva, le Moule. Et le 25, Hôtel Salako au Gosier. Donc, c'est une petite tournée que tu fais, Guilou?
6: Oui, c'est une tournée que j'avais prévue de longue date parce que je voulais ramener le public vers moi, parce que j'avais, pour ainsi dire, pas déserté, mais j'étais parti dans des contrées plus éloignées. Et j'ai fait des tournées un petit peu partout dans le zouk, dans le monde. Tu sais, le zouk international. Mm-hmm. Et là, je suis revenu me ressourcer pour quelques nouveaux titres qui vont sortir pour reprendre l'atmosphère de mes débuts. Et donc, comme je sais que je suis demandé par pas mal de gens sur la Guadeloupe et la Martinique, je fais un petit soir Martinique, je fais un petit soir Guadeloupe. Et ceux qui aiment bien mon feeling, qui aiment partager mon atmosphère, mes fans qui se posent des questions, qu'est-ce qu'il est devenu, et qui font plein de commentaires, mais qui viennent à ma rencontre, ils verront qui je suis devenu, mm-hmm. et qu'est-ce que je représente par rapport à notre culture, et je serai heureux de les accueillir.
0: D'accord. En tous les cas, la semaine prochaine, on te fera venir exactement dans nos studios pour qu'on puisse échanger et parler de ta carrière. On fait ça comme ça?
6: D'accord.
0: Donc,
6: merci. Oh, non, tu m'excuses, hein, je suis une génération qui apprend. Et effectivement, les enfants m'apprennent le maniement des ossetions. Mm-hmm. Mais je dois reconnaître que c'est peut-être ce qui me reste à conquérir comme technologie pour diffuser mon art.
0: D'accord. Rendez-vous demain soir, Guilou, à Petit Bourg, on rappelle. Rendez-vous demain soir, oui. À Petit Bourg, au Bambou. Oui. À Petit Bourg. Le grand rendez-vous.
6: Oui. Je précise que Didi
0: Wilson est avec toi. Tout à fait.
6: Exactement. Je salue tout le monde. Je vous dis merci. À demain et à samedi.
0: Ok. Un grand salut à toi, Guilou. Mesdames, messieurs, nous poursuivons sur le www.didipatosradio.fr. Un grand salut à tous ceux et celles qui prennent l'écoute et nous rejoignent au fur et à mesure. Un grand salut à Alain Cotelon.

0: Mesdames, messieurs, toujours sur le www.digipodcastradio.fr et nous partons à notre téléphone retrouver Mike depuis la France hexagonale. Mike, bonsoir, comment vas-tu?
1: Bonsoir, bonsoir à tous, bonsoir.
0: Une voix qu'on aime entendre. Ça va tranquille?
1: Oui, ça va, Patos, ça va. On est toujours sur tous les fronts, mm-hmm. puisqu'on est en train de carburer, puisque ce week-end, Patos, tu le sais bien,
0: oui.
1: C'est le rendez-vous de la tradition, c'est le rendez-vous que Paris attend. Ce festival qui met à l'honneur donc les musiques des Antilles, les musiques traditionnelles des Antilles, donc à savoir le gros cas pour la Guadeloupe et le Belé pour la Martinique. Donc on sera pour cette 16e édition du festival Belé Gros Cas.
0: Oui, tout à fait. Donc un rendez-vous qui devient incontournable maintenant, Mike.
1: Tu as fait combien d'éditions déjà? Alors, c'est la 16e cette année, mais il faut savoir que nous sommes sur le produit depuis 20 ans maintenant, puisque nous sommes restés sans ce produit pour cause donc de crise sanitaire, et puis j'avais décidé tout bonnement donc d'arrêter ce festival, et c'est François Ladrezo, François Ladrezo du groupe Akio, qui m'a dit: mais non Mike, on a un bon produit, on a un événement qui met à l'honneur les musiques des Antilles et qui nous permet, nous autres qui sommes aux Antilles, de venir à la rencontre de ceux qui sont sur Paris et qui se battent pour le même courant, le courant de la musique traditionnelle. Donc il faut très vite remettre ça sur pied. Mm-hmm. Et puis on est reparti depuis 3 ans. On est dans une grande salle, grande et belle salle, qui est l'espace Lumière à Épinay-sur-Seine. Donc une salle qui peut accueillir jusqu'à 1500 personnes.
0: D'accord.
1: Et l'an dernier, on était pas loin des 1400 pour l'édition 2025.
0: Alors cette année, cette édition rend un hommage à Monsieur Eugène Mona.
1: Oui, alors Pato, c'est une édition qui est toute particulière parce que je crois que c'était en 2011, j'avais déjà rendu hommage à Eugène Mona, c'était donc les 20 ans de sa disparition, et puis 15 ans plus tard, on se retrouve. Alors en 2011, on était sous le chapiteau Chamfort à Sarcelles, et puis 15 ans plus tard, on se retrouve là avec des grandes voix et des belles voix, donc du Gros Cas et du Belé, et Max Mona, avec qui j'étais il y a quelques instants, parce qu'il a retrouvé son hôtel, Max Mona, le fils de Eugène Mona, qui a fait le déplacement également depuis la Martinique et qui viendra avec tous les autres artistes, hein. Mm-hmm. Eric Negrite, Micheline Bienvenue, on a Franzi Toupatou, Jean-Philippe Grivalier, Rosette, Gabi Azero, donc tous ces noms, toutes ces belles voix, donc autour du Gros Cas et du Belé, qui viendront rendre hommage à Eugène Mona. Alors, édition toute particulière parce que tous les invités que je viens de citer il y a quelques instants. Alors oui, on a Rodrigue Théophile aussi, hein, notre ami Théoka, okay. Qui a fait le déplacement depuis la Guadeloupe. Et tous ces noms viendront interpréter un titre de Eugène Mona, soit en version Belé, soit en version Gros Cas, mm-hmm. mais seront à l'honneur sur cette édition.
0: D'accord. On écoute rapidement quelques notes de Eugène Mona et on poursuit. D'accord, Mike ?

0: mesdames, messieurs, que c'est Mike Rodzen que nous avons avec nous en ce moment et qui donne rendez-vous à tous ceux et celles qui sont du côté de la France hexagonale. Un grand rendez-vous. Donc, ce week-end, Mike, le grand rendez-vous Belay en hommage à Eugène Mouna.
1: Oui, édition spéciale qui porte le nom, hein, qui rendra hommage à Eugène Mouna, 35 ans qu'il nous a quittés, donc celui qui nous a quittés le 21 septembre 1991, donc 35 ans après, on s'en souvient. Bien sûr que Eugène Mouna a été chanté par les plus belles voix, hein, donc de Guadeloupe, de Martinique, mais
0: tout
1: également d'ailleurs.
0: L'héritage Mouna.
1: Ces chansons donc sont reprises, hein, à travers la dancehall, à travers le zouk, à travers le compas, à travers le gwoka, à travers le belay par d'autres artistes. Mm-hmm. C'est peut-être l'artiste aujourd'hui le plus on peut le dire le plus publicité sur en studio, parce que bon nombre de titres d'Eugène Mouna sont repris, sont réadaptés, et franchement voilà, et il le disait, hein, 30 ans après, on parlera encore de Eugène Mouna. Et bien, 35 ans après, on continue toujours de parler Eugène Mouna. On continue toujours à faire vivre ses œuvres dans le domaine musical. Et ce dimanche, ben, tout le monde, tous ceux qui sont sur Paris et qui aiment la musique traditionnelle, tous ceux qui aiment soutenir le gwoka, le belay, sont attendus à l'Espace Lumière. Le rendez-vous, c'est à partir de 15h tapante. Alors, il nous reste encore quelques places sur bisouk.com pour ce rendez-vous. N'hésitez pas. Si vous n'allez pas sur Bisouk, vous pouvez également venir sur place ouverture des portes dès 14h et on sera là pour vraiment passer un très, très grand et bon moment autour des musiques traditionnelles que sont le belay pour la Martinique et le gwoka pour la Guadeloupe.
0: D'accord, voilà. Donc, le rendez-vous, Mike. C'est toujours un plaisir de t'avoir avec nous, Mike, pour nous parler de ce grand événement qui se fait du côté de l'Hexagone. Et après le grand concert Zouk Souvenir, l'héritage Mouna, qu'est-ce qu'on aura après, Mike? C'est quoi le prochain rendez-vous?
1: J'ai un autre rendez-vous qui se profile à l'horizon. Ce sera le 7 novembre. Ce sera toujours autour de la musique traditionnelle avec des grands noms aussi. On aura Somnambule qui fera partie de nos invités, le groupe ARB, on aura le Kaseko de Guyane, donc ce sera le 7 novembre. Et puis, mon cher Patos, on prépare également depuis Paris avec l'association As de Cœur du Blois-Ménil. On prépare le plus grand chantier Noël en Île-de-France avec les meilleures formations du chantier Noël donc en vogue sur Paris, à savoir pourquoi pas Family, qui est peut-être très certainement le numéro 1 du chantier Noël avec mon ami Peter Bogard, Ethnic Noël et le groupe Kuntaka. Kuntaka qui est une jeune formation musicale et qui produit donc de très très très belles scénographies sur le gwoka, sur le belay, et on fera un Noël purement traditionnel avec eux. Donc le rendez-vous, ce sera le 19 décembre prochain, on sera sur le Blois-Ménil et on y reviendra bien évidemment sur cet événement.
0: D'accord, ben on aura l'occasion de t'appeler à nouveau pour qu'on puisse en parler, Mike, pas de problème.
1: Oui, ah ben, avec grand plaisir, pas tous.
0: Ok, et on se dit à très bientôt et je te souhaite que tout se passe pour le meilleur pour ce grand show belay en hommage à Mouna.
1: Merci Patos, à très vite.
0: Voilà, voici Admiralty qui rend hommage à Timilo. Très beau titre d'ailleurs, hein.

très beau titre de Monsieur Jackie All-Star, interprété par Guy Lou. À cette époque-là, on l'appelait pas encore Guy Lou, hein. On disait tout simplement Guy Adélaïde Lafage, avec bien sûr...

grand salut à Odile Zingili qui est avec nous. Un grand salut à tous ceux ici hein, qui sont là, qui sont connectés. Un grand salut du côté de la Martinique. Comment allez-vous? Vous allez bien? Tranquille? Posé? Ben oui, ben voilà. D'ici un instant, ça sera déjà la fin pour nous. C'est déjà la fin. D'ici un instant, ça sera le au revoir. En espérant que vous avez passé un très bon moment en notre compagnie. Un grand salut à Eddie Negrit qui est le

très beau souvenir, 1985, avec Jackie All-Star. L'été gardé, interprété par Guy Lafage. Guilou. On retrouve les cuves Cassav derrière.

je rappelle que sous ce titre-là, mesdames, messieurs, il y a eu deux versions. Donc, il y a une première version qui était avec les Léopards de la Martinique en 1983. Et ensuite, cette version-là de 1985 avec la voix, bien sûr, de...

0: Un salut à mon ami Chichil. Allez, excellente soirée à vous. Merci de votre fidélité. On se donne rendez-vous dimanche pour la machine à remonter le temps, mesdames, messieurs. Excellente soirée à tous ceux qui sont en France hexagonale. Bonne fin d'après-midi pour tous ceux et celles qui sont du côté des Antilles. Bon début de soirée à vous. Excellent week-end. Et s'il vous plaît, parfait formidable, donc mettez merci tête. Allez, ciao, bye bye. Allez, d'ici une poignée de secondes, il sera 17h.
1: 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Il est 17h aux Antilles.
2: 23h en métropole. 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
1: Princess Lover.

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0: 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Il est 18h aux Antilles.
1: Minuit en métropole. 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
3: Bonsoir, l'inflation a atteint 3,1% sur un an en septembre en France, selon les résultats définitifs publiés par l'INSEE, un record depuis janvier 2024. L'acteur et réalisateur Francis Renaud a été placé en détention provisoire après sa mise en examen pour viol en réunion, harcèlement et violence. Le comédien avait été interpellé et placé en garde à vue lundi dernier dans le cadre de cette affaire liée à des violences conjugales sur plusieurs années dénoncées par son ex-compagne. Un adolescent de 13 ans a été interpellé dans le nord de la France dans le cadre de l'enquête sur le collégien qui a ouvert le feu sur son principal et une enseignante à Aubagne. Il est soupçonné d'avoir été en lien avec ce dernier via TikTok. Les enquêteurs vont maintenant chercher à savoir si lui aussi est influencé par la mouvance ultra-violente True Crime Community. Après plus de 2 années de retard, de multiples reports et ajustements, des centaines de milliers de kilomètres de tests dans toute la France, le TGV M fera ses débuts commerciaux le 6 novembre prochain. Les premiers clients pourront embarquer à bord sur la ligne Paris-Marseille. Il partira de la gare de Lyon à 9h56 précisément. La SNCF a commandé au total quelques 160 TGV M auprès d'Alstom pour un montant total de quelques 4,6 milliards d'euros.

0: CNN révèle que selon les nouveaux plans d'attaque de l'armée américaine, il est prévu d'utiliser une nouvelle arme surnommée « mère de toutes les bombes » pour frapper les infrastructures énergétiques et les sites nucléaires iraniens si Donald Trump décide de reprendre les combats. Il s'agit de la bombe non nucléaire la plus puissante jamais développée par l'armée américaine. C'est la fin de ce flash, une bonne fin de journée à toutes et à tous.
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0: 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Il est 19h aux Antilles.
1: 1h en métropole. 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

0: 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Il est 20h aux Antilles.
1: 2h en métropole. 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